0: soi.
1: Buenas noches, oyentes.
0: Et pourtant tout s'accorde déjà.
1: Bienvenidos.
0: Comme une musique qu'on n'entend pas.
1: ¿Estáis bien?